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0: Mesdames et messieurs, fidèles auditeurs de FM Nansina, bonjour et bienvenue à cette première édition du journal Parlé. Voici le sommaire. Après un mois de compétition, la Ligue des vacances de Bembéréké entre dans la phase des demi-finales. Ce week-end, deux affiches très attendues qui décideront des finalistes. La Société béninoise d'énergie électrique, la SBEE, annonce des coupures d'électricité ce jeudi dans plusieurs zones du pays. C'est pour des travaux de maintenance sur le réseau. Hors de nos frontières, au Ghana, le gouvernement a annoncé ce mercredi 19 août 2026 le versement de la somme de 10,8 milliards de CDI, soit environ 536,5 milliards de francs CFA aux détenteurs d'obligations. Ce paiement s'inscrit dans le cadre du programme d'échange de la dette intérieure. Et puis, un éboulement dans une mine d'or à Zamboï entre le Cameroun et la République centrafricaine a fait au moins 107 morts mardi dernier. Les recherches se poursuivent. Le site connu pour son danger employait plusieurs centaines d'orpailleurs clandestins. Les détails à suivre dans ce journal. Bien d'autres informations viendront meubler ce journal mis en onde par Alassane Mora, Jérémy Sessi et Joseph Daobio. Et pour la présentation, je suis Abbas Zato. Après un mois de compétition, la Ligue des vacances de Bembéréké entre dans sa phase décisive. Ce week-end, les quatre équipes encore en liste se donnent rendez-vous au stade Omnisport de Bembéréké pour les demi-finales. Au programme, l'US Sacrason face à Kossou FC samedi, puis entente de Gamia contre Gourou FC de Niki dimanche. Deux affiches qui s'annoncent disputées avec espoir de se retrouver en finale. Dans la ville, l'effervescence monte déjà autour de ces rendez-vous. Supporters et passionnés se préparent à vivre deux journées de football placées sous le signe de la faveur. Nous avons recueilli les impressions de quelques fans de Bembéréké. Ils sont au micro de Nicodème Biowani et Rafid Kouré.
1: Moi, la première des finales qui opposera US Sacrason et Kossou. Moi, je prends US Sacrason de Bembéréké. Pour la deuxième finale, moi, je prends en tant que gagnant. Parce que vu que sont en forme, moi, il est en finale US Sacrason en tant que gagnant.
2: Et j'espère que Sacrason aura raison sur Kossou FC. Parce que c'est une équipe qui j'adore beaucoup et ma façon de jouer me plaît beaucoup. Donc, j'espère. Et un bon choix en favorisant l'équipe de Sacrason comme vainqueur de la partie. Et la deuxième rencontre qui va occuper Entente FC de Gamia et Kourou de Niki, tous, pour ceux qui ont l'habitude d'aller sur les matchs, savent déjà que Entente FC dispose d'une arme fatale qui est l'attaquant, le début qui est actuellement le meilleur buteur. Donc, s'il sera de la partie, ça sera aussi une rencontre et très engagée entre les deux équipes. Pour le FC aussi, étant une équipe joueuse qui aime garder le ballon, donc, ça va se bataille du mais j'espère en tant que FC sera vainqueur de cette rencontre.
3: À voir les différentes affiches qui nous attendent. Et moi, c'est un peu compliqué parce que toutes les quatre équipes qui restent là sont des équipes joueuses. Ils ont un très bon effectif. Chaque équipe a une chaque équipe a un très bon effectif, de très bons joueurs qui, dès le début de la compétition, essaient de nous apporter de la joie à les voir jouer. Et entre Kossou et Sacrason, bon, c'est vrai, j'ai dit que c'est difficile de choisir, mais il y aura forcément un choix, qu'on le veuille ou non, il y aura toujours un perdant et un gagnant. À les voir jouer, voir la détermination, tout et tout, là. Sacrason a un peu de chance sur Kossou. Ça, tout peut changer, mais Sacrason a un peu de chance sur Kossou. Et concernant le match Entente FC, Bourou FC de Niki. Bon, je vois Entente se qualifier en finale. C'est vrai, l'équipe de Bourou aussi, c'est une très bonne équipe, très bon football. Et ils ont un effectif vraiment qu'il faut à la taille de la compétition. Plus, je dis Gourou et Entente FC, Sakarasso FC pour la finale. Bon, en faveur de Sakarasso. Et Entente Gourou FC, je peux dire 1-0 en faveur de Entente FC.
0: Aïna, le tournoi Sinatabé a démarré depuis le 25 juillet passé. Ce tournoi qui a pour objectif de réveiller le talent des joueurs locaux, mais en compétition 13 équipes. Il prendra fin le 29 août prochain. Pour en savoir plus sur ce tournoi, nous avons joint au téléphone le président du comité d'organisation, Bagoudou Ourou Mogou. On l'écoute.
4: Nous avons commencé ce tournoi INA dénommé Coupe INA Sinatabé. Et l'objectif, c'est de promouvoir le sport en général et le football en particulier dans l'arrondissement INA.
5: Il y a combien d'équipes qui sont en compétition?
4: Comme c'est une première édition, nous avons commencé avec 13 équipes. Actuellement, nous sommes au niveau des quarts de finale. Nous avons commencé les quarts de finale hier. Et aujourd'hui, c'est le deuxième match des quarts de finale.
5: Par rapport à ce tournoi, monsieur le président, qu'est-ce que vous avez à demander à toute la population de l'arrondissement d'INA et à tous les joueurs?
4: Bon, ce que nous avons à demander aux supporters et à la population d'INA, nous les demandons de faire usage de fair play. C'est un jeu, il y aura toujours un perdant, un gagnant. Donc, quelqu'un qui a été son camarade, qui se salue, et ensemble, dans l'harmonie, nous allons continuer jusqu'à la fin.
0: De INA, rendons-nous dans la commune de Sinandé où se déroule le tournoi international de la solidarité. 72 équipes ont commencé cette compétition qui se joue en match à élimination directe. Sanisika Gounou, président du comité d'organisation du tournoi, nous parle des objectifs de communication.
6: Je réponds au nom de Sanisika Gounou, je suis le président de l'AJSLPB. Nous sommes à notre 14e édition du tournoi international qui regroupe 4 du Nigeria, Bénin, Togo et du Ghana qui nous viennent. L'objectif de ce tournoi, c'est de consolider la solidarité et la cohésion sociale entre les peuples et aussi faire la promotion de la paix, de la culture dans l'Afrique de l'Ouest. Et en plus de cela, amener la jeunesse à s'épanouir, donc, et à éviter de se livrer aux loisirs malsains. Donc, raison pour laquelle nous organisons ce tournoi. Nous sommes à notre 14e édition, comme je le disais tantôt, et on rend grâce à Dieu, tout se passe très bien. Donc, l'objectif principal ici, c'est de faire aussi la promotion des talents en lèvres. Les jeunes talentueux sont découverts à ce niveau et on arrive à faire leur promotion également.
0: Depuis le 11 août 2026, le tournoi dénommé Noné Ligue de Fourbouré a démarré. 16 équipes sont en compétition. La finale de ce tournoi aura lieu le jour de la gagne de Fort Soumon. Quel est le but poursuivi par les organisateurs en initiant cette compétition? La rédaction a joint au téléphone le vice-président du comité d'organisation, Abdou Samadou Saka. On l'écoute.
5: Bonjour, monsieur le vice-président.
7: Oui, bonjour, monsieur le journaliste.
5: Nous avions appris qu'à Fourbouré, il y a un tournoi qui a été organisé et le tournoi a démarré. Nous voulons savoir quel est l'objectif que vous poursuivez, vous, les organisateurs, en organisant ce tournoi.
7: Merci beaucoup, monsieur le journaliste. On m'appelle Abdel Samad Saka. Je suis le vice-président du tournoi qu'on appelle Noné Ligue de Fourbouré. L'objectif du tournoi, d'abord, c'est rehausser l'image de la gagne de Sa Majesté Force Moutoukoussari, faire valoir la gagne de Fourbouré à travers le football. Et ensuite, faire la promotion de nos talents, faire ressortir les talents des jeunes footballeurs qui sont dans la commune de Sinandé, dans l'arrondissement de Fourbouré, et même dans toutes les communes toutes les communes environnantes de la commune de Sinandé, à savoir Bembereke, Sinandé, et Ouassa, Ndali, et même pourquoi pas Kogoun.
5: Alors, vous êtes à quel niveau par rapport à ce tournoi, monsieur le vice-président?
7: Oui, nous sommes au niveau des matchs de poule. Oui. Nous sommes aujourd'hui, on va commencer la deuxième journée des matchs de poule. Oui. Et le tournoi tournoi évolue bien. Aujourd'hui, c'est Fort Boucourt qui va jouer contre l'équipe de Monsis.
5: Par rapport à ce tournoi, vous avez un appel à lancer à l'endroit des visiteurs et même les joueurs eux-mêmes?
7: C'est de jouer au foot, de montrer leur talent, séduire tous ceux qui viendront, les spectateurs qui viendront à travers du beau jeu. Aux supporters, nous leur demandons surtout le fair play, d'être patient, parce que le football, c'est un jeu de gagner et de perdre. Donc, nous leur demandons toujours la patience et d'avoir le fair play. Et c'est un jeu, il y a un perdant et un gagnant. Donc, quand on va perdre, c'est de prendre patience. Et quand on va gagner également, de célébrer avec intelligence. Nous ne voulons pas la violence sur le terrain, que nous voulons la paix, que la gagne de Sa Majesté soit et se réalise en paix et dans une bonne ambiance.
0: Place aux informations au plan national. La Société béninoise d'énergie électrique, la SBEE, annonce des coupures d'électricité ce jeudi dans plusieurs zones du pays pour des travaux de maintenance sur le réseau. À Boïcon, le courant sera coupé de 10h à 15h, même horaire à Dassa également. Des coupures sont aussi prévues dans le département du Plateau. Au nord, à Parakou, pas de courant de 10h à 15h. Pareil à Gando, Guesso Sud, Sinandé, Yara et les environs. À Djougou, la coupure d'électricité est prévue de 11h à 15h et à Kandi de 10h à 15h. À Kassakou, Borodaru, Gounaru, Gwagounou, Sori, Ouara, Bagou et les alentours. Et enfin à Natitengou, de 10h à 15h, à Kwande, Wassapeonko, Kérou et les zones voisines. La SBEE invite les populations concernées à prendre leurs dispositions. Pour la sécurité, l'ensemble du réseau doit être considéré comme sous tension pendant les travaux. Il est conseillé de débrancher les appareils sensibles et d'éviter tout contact avec les installations. Pour toute réclamation, le numéro gratuit 7302 est disponible 24 heures sur 24, 7 jours sur 7. Culture à présent, l'artiste franco-béninoise Angélique Kidjo a reçu son étoile sur le Walk of Fame à Hollywood mardi dernier. Elle était entourée de stars du cinéma et de grands noms de la musique. À 66 ans, détentrice de 5 Grammy Awards, Angélique Kidjo a une carrière internationale de plus de 40 ans et 18 albums. Avec cette distinction, elle devient la première artiste africaine à recevoir une étoile sur cette avenue mondialement célèbre. Le président de la République, Romuald Ouadani, a aussi salué l'événement. Au-delà de la musique, l'hommage a également porté sur son engagement. À travers sa fondation Batonga, Angélique Kidjo œuvre pour l'émancipation des filles et des jeunes femmes en Afrique. Le président français Emmanuel Macron pourrait effectuer une nouvelle tournée en Afrique à la fin du mois d'octobre ou au début du mois de novembre 2026. Selon le quotidien Fraternité, le Sénégal, la Côte d'Ivoire et le Nigeria figureraient parmi les étapes de ce déplacement. Le Bénin pourrait également être inscrit à l'agenda du chef d'État français. Il pourrait faire escale à Cotonou à l'invitation de son homologue béninois, Romuald Ouadani. Toutefois, il convient de préciser que pour l'heure, cette visite annoncée reste à confirmer et intervient 4 ans après sa dernière visite au Bénin. 7h38 minutes à Bembeleke, place à l'actualité internationale. Au Niger, les autorités de Niamey veulent attirer davantage de capitaux, de technologies et d'expertise américaines dans l'industrie pétrolière et gazière. Cette volonté a été réaffirmée ce 18 août lors d'une rencontre entre le ministère nigérien du pétrole et le chargé d'affaires de l'ambassade des États-Unis au Niger. Cette initiative intervient à un moment où le pétrole prend une place de plus en plus importante dans l'économie nigérienne. Le pays cherche à accélérer la valorisation de ses ressources tout en gardant la main sur leur exploitation. Lors de cette rencontre, le ministère du pétrole a présenté à la délégation américaine plusieurs opportunités d'investissement et de partenariat. Parmi les dossiers prioritaires, la valorisation du gaz associé. L'idée, c'est de l'utiliser pour produire de l'électricité et fabriquer de l'urée. Le Niger souhaite aussi attirer de nouveaux partenaires sur des blocs pétroliers matures qui sont ouverts à l'investissement. Au-delà des capitaux, le Niger a aussi besoin de technologie et d'expertise technique. L'objectif de renforcer les capacités nationales dans l'exploration et l'exploitation des hydrocarbures. En clair, Niamey veut faire appel aux compétences et aux financements internationaux, mais en privilégiant des partenariats qui aident à développer les capacités du pays. Au Ghana, le gouvernement a versé ce mercredi 19 août 2026 la somme de 10,8 milliards de cédis aux détenteurs d'obligations. Cette somme représente environ 977 millions de dollars, soit près de 536 milliards de francs CFA. Ce paiement s'inscrit dans le cadre du DDEP, le programme de restructuration de la dette intérieure. Mais les grandes échéances approchent. Entre 2027 et 2028, l'État ghanéen devra rembourser 111 milliards de cédis, soit plus de 10 milliards de dollars. Dans son communiqué, le ministère des Finances réaffirme son engagement à honorer toutes les obligations à temps et avec sérieux. L'objectif est de maintenir la confiance des investisseurs et d'éloigner le risque de défaut de paiement. Un éboulement s'est produit sur un site d'exploitation aurifère mardi dernier à Zamboï, près de Garoua-Boulaye, à la frontière entre le Cameroun et la République centrafricaine. Selon BBC, 107 corps ont été extrait de la boue. Les recherches se poursuivent et le bilan pourrait s'alourdir. Au moment de l'incident, plusieurs centaines d'orpailleurs se trouvaient sur le site. La plupart étaient des clandestins qui creusaient en contrebas. Selon le parquet de Baboua, l'éboulement a été provoqué par l'effondrement de galeries souterraines. Une enquête a été ouverte et confiée au commissariat spécial de Beloko. Le ministre des Mines de Centrafrique s'est rendu sur place. Guessa Gassien, coordonnateur d'Aspro Social à Garoua-Boulaye, indique que certaines familles n'ont pas retrouvé leurs proches, y compris des enfants présents dans la mine. Du côté camerounais, le gouverneur de la région de l'Est confirme la mort d'au moins 4 Camerounais. Les syndicats dénoncent le non-respect des règles de sécurité. Les éboulements sont fréquents en saison des pluies. Mi-juin, un accident similaire avait déjà fait plusieurs dizaines de morts dans la mine de Bembari à la frontière. Pour finir, la Russie et l'Ukraine ont procédé à un nouvel échange de prisonniers de guerre. Chacun des deux pays a libéré 103 soldats capturés, soit 206 militaires au total. Le président ukrainien a confirmé le retour des combattants ukrainiens. Les militaires russes ont de leur côté été transférés en Biélorussie. Ils doivent y recevoir une assistance médicale et psychologique avant d'être transportés en Russie pour poursuivre leur rééducation dans les hôpitaux militaires. Il faut rappeler que l'opération a été organisée avec la médiation des Émirats arabes unis. Il est 7h34 minutes. Place aux informations sportives.
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0: Dans le cadre de la Ligue des Nations africaines de football, Patrice Motsepe souhaite accélérer le projet initialement envisagé pour 2029. Un comité spécial aurait été mis en place pour définir le format, le calendrier de lancement et la place de cette compétition dans le calendrier africain. Le principal obstacle reste le calendrier déjà très chargé des sélections. La CAF envisage notamment d'espacer les éditions de la CAN afin de libérer des fenêtres internationales. Le projet s'inscrit dans une réforme plus large des compétitions africaine avec également des réflexions sur les compétitions de jeunes. Aucune date définitive ni aucun format n'ont encore été arrêtés, mais la CAF semble désormais vouloir passer de la réflexion à la mise en œuvre concrète de la Ligue des Nations africaines. C'est sur cette information sport que nous refermons ce journal, mais avant de prendre congé de vous, le rappel des titres. Après un mois de compétition, la Ligue des vacances de Bembeleke entre dans la phase des demi-finales. Ce week-end, deux affiches très attendues qui décideront des finalistes. La Société béninoise d'énergie électrique, la SBEE, annonce des coupures d'électricité ce jeudi dans 13 villes du pays. C'est pour des travaux de maintenance sur le réseau. Hors de nos frontières au Ghana, le gouvernement a annoncé ce mercredi 19 août 2026 le versement de la somme de 10,8 milliards de CDI, soit environ 536,5 milliards de francs CFA aux détenteurs d'obligations. Ce paiement s'inscrit dans le cadre du programme d'échange de la dette intérieure. Et puis, un éboulement dans une mine d'or à Zamboï entre le Cameroun et la République centrafricaine a fait au moins 107 morts mardi dernier. Les recherches se poursuivent. Le site connu pour son danger employait plusieurs centaines d'orpailleurs clandestins. Vous avez suivi les détails dans ce journal. Alassane Mora, Jérémy Sessi et Joseph Daobio ont assuré la mise en onde de cette édition. Et pour la présentation, c'était Abbas Zato. Merci de nous avoir suivis et portez-vous bien.

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Le maire de la commune de Bembéréké, président du comité d'organisation de la GANI de Boué, communique dans le cadre des manifestations officielles de l'édition 2026 de la GANI de Boué qui se déroulera du 4 au 6 septembre avec le grand jour festif fixé au samedi 5 septembre. Il est porté à la connaissance du public ce qui suit. Tous les commerçants, exposants, prestataires de services et personnes désireuses de vendre des articles ou de mener des activités commerciales sur le site de la manifestation et à ses environs sont invités à se faire enregistrer à compter du lundi 17 août 2026. Les inscriptions et les réservations d'espaces dédiés se feront directement auprès du chef d'arrondissement de Gamia, président de la commission spécialisée manifestation. Jeux et visibilité. L'occupation de tout espace commercial sur le site ou dans ses périmètres immédiats est subordonnée au paiement préalable des droits d'occupation contre délivrance d'une quittance officielle. Le maire invite l'ensemble des acteurs économiques au strict respect de ces dispositions afin d'assurer une organisation fluide, sécurisée et attrayante au profit de tous les visiteurs et participants. Le président du comité communal d'organisation, Moussa Lafia, maire de Bembéréké, a signé ce communiqué.

Dans le cadre des préparatifs de l'organisation de la Ghanie de Boué 2026, le maire de la commune de Bembéléké, président du comité communal d'organisation, invite l'ensemble de la population de l'arrondissement de Gamia à un assainissement général de son cadre de vie. À cet effet, il est demandé à chaque citoyen de rendre propres les habitations ainsi que leurs abords immédiats, désengorger les voies et voies d'accès dans chaque quartier, participer activement aux campagnes de salubrité collective initiées par le chef d'arrondissement, les chefs de village et de quartier de ville. Le maire compte sur le sens civique et la mobilisation de toutes et de tous pour réserver un accueil propre et chaleureux aux nombreux visiteurs attendus pour la Ghanie de Boué. Le président du comité communal d'organisation, Moussa Lafia, maire de Bembéléké, a signé ce communiqué.

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Pour atteindre ces objectifs et tenant compte de l'impact économique de cet événement annuel sur nos populations et les petites entreprises, l'implication de tous les fils et filles en agents économiques et bonne volonté de la commune s'avère nécessaire. Pour le compte de l'édition 2026, le comité sollicite votre contribution financière, matérielle et logistique pour la réussite de la célébration. 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Des comptes rendus périodiques seront faits à la radio Nosina des contributions reçues. Comptant sur votre attachement au développement et au rayonnement culturel de la commune de Bembéléké, le comité vous remercie par avance et vous souhaite plein succès dans vos différentes activités. Le président du comité communal d'organisation, Moussa Lafia, maire de Bembéléké, a signé ce communiqué. 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

Dans le cadre du recouvrement des taxes sur les motoculteurs, les tracteurs locaux et les tricycles, le maire de la commune de Bembereke informe l'ensemble des détenteurs de ces engins sur toute l'étendue du territoire communal des dispositions suivantes.

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1: Encore l'Afrique qui risque de payer le prix des blocages de la Russie et des États-Unis à la COP17. Tous les pays sont autour de la table depuis 4 jours pour trouver des solutions à la désertification. Mais rien n'avance malgré les espoirs des pays africains. Camerounais et Centrafricains poursuivent main dans la main leurs recherches avec les moyens du bord sur le site d'orpaillage de Zomboï à la frontière. C'est l'un des éboulements les plus meurtriers de ces dernières années. Des dizaines de personnes sont encore portées disparues, certaines ensevelies dans la boue de ce site illégal qui s'est effondré mardi. Au moins une centaine de corps ont déjà été retrouvés selon plusieurs sources locales. Rolf-Steph Domialu.
2: Près de 500 personnes travaillaient sur ce chantier minier à ciel ouvert selon les habitants. Le drame est survenu dans l'après-midi après une forte pluie. Parmi les victimes, de nombreux jeunes. Après l'éboulement, les jeunes de la localité se sont mobilisés pour secourir les victimes et rechercher les corps ensevelis. Les opérations se poursuivent dans des conditions difficiles, certains corps étant difficiles.

0: difficilement identifiable selon cet habitant.
1: La population s'est débrouillée seule. Il n'y a pas de service de secours professionnel. Les jeunes ont creusé avec des moyens rudimentaires pour rechercher les corps, avec des pelles, des houes et même à main nue. Il y a encore beaucoup de corps ensevelis. Nous sommes complètement dépassés. Le gouvernement doit réagir.
0: Plusieurs blessés ont été évacués vers l'hôpital de Baboua, situé à une soixantaine de kilomètres du site. C'est le deuil général à Zamboué, selon cette habitante.
2: Il y a eu beaucoup de morts. Nous avons perdu des frères, des enfants et des proches. Nous demandons aux autorités de faire tout leur possible pour retrouver ceux qui sont encore sous les décombres. Toutes les mesures préventives doivent également être prises, car nous ne voulons plus jamais revivre un tel drame.
0: Dans un communiqué, le procureur de Baboua annonce l'ouverture d'une enquête pour déterminer les circonstances du drame et établir les responsabilités. Une mission gouvernementale conduite par le ministre des Mines est également sur place pour évaluer la situation et prendre les mesures nécessaires. Rolf Estève de Merle, Bangui, RFI.
3: En Guinée-Conakry, le tribunal de Dixine a rendu hier son verdict dans le procès de l'activiste Belaba. Il a été reconnu coupable d'injures et diffamation par le biais d'un système informatique à l'encontre du premier imam de la grande mosquée Faisal El Hadj Mahamadou Saliou Camara. L'enseignant est condamné à 6 mois de prison, dont un mois ferme. Il devra aussi payer une amende de 40 millions de francs guinéens, environ 4000 euros, et supprimer son compte Facebook. Les détails, Mouktaraba.
4: À l'audience, Belaba avait contesté avoir personnellement visé l'imam. Il avait toutefois reconnu une erreur et exprimé ses regrets. Une erreur que les défenseurs des droits de l'homme ont demandé à tenir en compte pour réduire le montant de la réparation. Kali Diallo, membre de la coordination des organisations de défense des droits humains.
5: Disons que le tribunal a eu la main lourde. Bela, quand même, c'est un jeune qui aime son pays, c'est un patriote qui est en train de se battre. Peut-être aussi c'est une autre expérience de la vie en tant qu'un citoyen engagé dans sa lutte pour la démocratisation de notre pays.
4: Paradoxalement, le plaignant lui-même avait appelé à l'apaisement avant le verdict. El Hadj Mahamadou Saliou Camara avait publiquement pardonné à l'activiste et demandé sa libération. À la sortie du tribunal, la défense n'a pas exclu un recours. L'avocat de Belaba, Maître Alcine Aissata Diallo, a indiqué que les avocats allaient d'abord se concerter avec leurs clients avant de décider d'un éventuel appel. Cette condamnation intervient alors que l'affaire avait suscité de nombreuses réactions en Guinée, notamment autour des conditions de l'interpellation de Belaba, arrêté le 8 août dans son établissement scolaire avant d'être placé sous mandat de dépôt à la maison centrale. Mouktaraba, Conakry, RFI.
3: Reporters sans frontières demande la libération immédiate des deux Français arrêtés au Togo. Deux réalisateurs qui étaient en tournage pour une chaîne de télévision publique française. Les deux hommes ont été interpellés avec leur fixeur togolais il y a plus de 3 semaines près de la ville de Kara au nord du pays. Ensuite placés en détention provisoire à Lomé. Les détails, Lisa Fabian.
6: Les Français Gaël Moker et Sébastien Pérez-Pezzani étaient accompagnés par Fred Védomet, un fixeur togolais, lorsqu'ils ont été arrêtés le 27 juillet par la police de Kara. Les deux hommes étaient en train de filmer les activités d'un marché à une vingtaine de kilomètres de la frontière béninoise. D'abord placés en résidence surveillée, ils sont maintenant détenus à Lomé et ont été inculpés ce lundi pour fausses déclarations. RSF dénonce une procédure injustifiée, disproportionnée et appelle à la libération immédiate de ces professionnels de l'information privés de liberté depuis près de 20 jours. Gaël Moker et Sébastien Pérez-Pezzani n'ont fait que leur travail en tournant une série documentaire sans vocation politique, souligne de son côté leur employeur, la société de production Tony Comity. D'après ce communiqué, les deux réalisateurs étaient munis d'un visa de travail et d'une autorisation de tournage délivrée par le ministère du Tourisme, de la Culture et des Arts. Cependant, la Haute Autorité de Régulation de la Communication du Togo a indiqué ce mercredi qu'elle n'a été saisie d'aucune demande d'accréditation concernant ces deux personnes et qu'elle n'a été informée ni de leur statut professionnel ni de leurs activités de tournage.
3: Face à la pression, la police zambienne reconnaît avoir tué un opposant. Le député Mutotwe Kafwaya est bien mort vendredi dernier pendant l'opération policière au domicile de Brian Mundubile, le principal adversaire du président Hichilema, depuis annoncé vainqueur de la présidentielle. Vincent Dublange, les proches demandaient de ses nouvelles depuis plusieurs jours. Ils viennent donc d'apprendre sa mort.
7: C'est l'inspecteur général de la police, Grafel Moussamba, qui s'est exprimé il y a quelques heures maintenant. Il confirme donc que Moutotoué Kafoya a été tué par balle lors de l'intervention policière de vendredi dernier à Lusaka. Pourtant, ces derniers jours, la police zambienne avait dit ne pas savoir où se trouvait l'homme politique de 49 ans. La famille de Moutotoué Kafoya avait publié des appels sur les réseaux sociaux allant jusqu'à interpeller le président Hakainde Hichilema. Hier, c'est la Commission nationale des droits humains qui mettait la pression. L'institution publique disait avoir envoyé des inspecteurs dans plusieurs lieux de détention de Lusaka pour tenter de retrouver Moutotoué Kafoya. Il est donc décédé. Plusieurs figures de l'opposition politique zambienne ont fait part de leur tristesse et du choc ressenti. Moutotoué Kafoya était donc député sortant. Il avait été ministre sous l'ancien président Edgar Lungu. Il soutenait pour la présidentielle de jeudi dernier Brian Mungubile. Pour rappel, celui-ci a été déclaré perdant par la commission électorale zambienne. Hakainde Hichilema déclaré, lui, réélu avec 60% des suffrages.
3: Ni le président ni Brian Mungubile n'ont réagi pour l'heure. Et déjà avant l'annonce de ce décès, le haut commissaire aux droits humains de l'ONU a appelé hier les autorités zambiennes à cesser les arrestations arbitraires d'opposants et à traiter pacifiquement les contestations liées aux élections. En Mauritanie, l'opposition qui dénonce les prix de la viande exorbitants selon la coalition de l'Alliance des Forces du Salut. Hier, ses membres ont fait une descente aux abords de l'abattoir du pays à une quinzaine de kilomètres de la capitale, Moussa Oumar Barry.
8: Après une visite des lieux, les membres de cette coalition ont pris tour à tour la parole. Ils dénoncent la condition de vie des travailleurs de l'abattoir, mais aussi le prix de la viande jugé trop cher. Selon eux, la Mauritanie dispose d'un cheptel suffisamment important pour un approvisionnement à un prix correct. Yacoub Ahmed Lemrabet est l'un des membres.
9: Nous dénonçons d'abord les conditions de travail dans cet abattoir. Aucune mesure de sécurité n'est prise pour les travailleurs et l'hygiène est négligée. Ensuite, le prix de la viande est trop élevé. La Mauritanie exporte pourtant du bétail partout dans la sous-région. Les Mauritaniens devraient donc avoir de la viande à un prix raisonnable.
8: Comment expliquer cette hausse des prix? C'est la question à laquelle répond le député Khalid Diallo.
10: Le marché de viande en Mauritanie n'est pas régularisé. La preuve, vous allez voir une boucherie qui vend à 2500, 2600, 2800, un autre va vendre à 3000 ougias. Là où on est aujourd'hui au sein de l'abattoir, la viande, le kilo est vendu à 2400 ougias. Vu qu'il n'y a pas de surveillance, il n'y a pas de régulation des prix, eh bien chacun s'adonne à ce qu'il veut.
8: L'Alliance des Forces du Salut appelle l'État à revoir sa politique de régulation pour permettre à tous de consommer de la viande. Moussa Oumar Barry, Nouakchott, RFI.
3: L'ancienne vice-présidente du Libéria, Jewel Howard Taylor, inculpée hier en lien avec un réseau international de trafic de drogue. Une annonce hier du gouvernement. Elle est accusée notamment d'importation et de vente de drogue. L'Afrique a urgemment besoin de solutions pour freiner la désertification de ses sols. C'est tout l'objet de la COP17 qui a commencé lundi en Mongolie. Sauf que depuis 4 jours, les négociations sont freinées par le contexte géopolitique. La Russie et les États-Unis bloquent des points cruciaux. Déjà pendant la précédente COP, il y a 2 ans, en Arabie Saoudite, aucun accord n'avait été trouvé sur la manière de lutter contre la sécheresse. Tout le monde est de retour autour de la table et l'espoir des pays africains est grand. Étienne Cholez.
11: C'est l'illustration du temps de la diplomatie. 2 ans après un échec, l'espoir d'un accord est permis à Audrey Nguyen, négociatrice pour la Côte d'Ivoire.
12: C'est une bonne chose. Donc là, nous sommes là, en train d'essayer de pouvoir avoir au moins une décision pour la COP17. C'est pas évident de repartir encore vers nos différents pays avec rien du tout.
11: Une forme de prudence, quand même, chez les négociateurs. Cette avancée, d'après Issa Garba, du comité inter-état de lutte contre la sécheresse au Sahel, est due au caractère mondial du phénomène. 40% des terres de la planète sont dégradées.
13: Les lignes sont en train de bouger dans le bon sens. La sécheresse est en train d'être reconnue comme un phénomène contre lequel il faut lutter, il faut une coalition mondiale pour gérer les effets néfastes.
11: Qui sont de plus en plus durs pour les éleveurs, selon Haruna Abarchi, qui représente A2N, une association de pastoralistes au Niger.
14: Il n'y a pas d'eau, il n'y a rien du tout. Donc si bien qu'il y a une mortalité énorme d'animaux. Et nous l'avons malheureusement tous les 2 ans.
11: Dans la corne de l'Afrique, plus de 20 millions d'Africains ont besoin d'une aide alimentaire d'urgence, d'après l'UNICEF, à cause de la sécheresse. Étienne Cholez, Oulan-Bator, RFI.
3: Oulan-Bator, il est 15h42.
15: Merci beaucoup, Lisa Vili. 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

Auditrice et auditeur de la radio FM Nosna, bonjour et bienvenue dans cette édition de votre animation musicale. À la cabine technique, Mora Jérémy Sessi et Biokora Korazime assurent la mise en onde. Au microphone, je suis Rafid Kouré. 11h passées de 3 minutes, on commence avec les artistes de chez nous.

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1: Bobo Solo a fait le miss.
0: Gingiro Sen.
2: C'était Gordon avec son hommage à Biogera. C'est ainsi que la mémoire de nos héros se transmet de génération en génération. Merci à l'artiste Paul Gordon.

Je profite de cette note musicale pour remercier les organisateurs de la compétition de la Ligue des vacances.

Gimso sur le titre, let's it. Toujours maître Gimso, mais cette fois-ci, il nous revient avec le titre, le prix à payer.

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1: Sulpice Bagidi, Sohaimoa, Irasagosu. Samson Goudjo, merci pour l'énergie.
0: Nous venons d'écouter l'artiste Nicanor sur le titre Bizarre.

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0: Mesdames et messieurs, fidèles auditeurs de FM Norsina, à nouveau bonjour et bienvenue à cette deuxième édition du journal Parler. Voici le sommaire. Après un mois de compétition, la Ligue des vacances de Bembeleke entre dans la phase des demi-finales. Ce week-end, deux affiches très attendues qui décideront des finalistes. Justice au Bénin, après deux ans de prison, Steve Amoussou, présenté par la justice béninoise sous le pseudonyme de Frère Honvi, a quitté la prison d'Akro Misérété dans la matinée de ce jeudi. Il a fini de purger la peine prononcée contre lui. Hors de nos frontières, au Ghana, le gouvernement a annoncé ce mercredi 19 août 2026 le versement de la somme de 10,8 milliards de Sidi, soit environ 536,5 milliards de francs CFA aux détenteurs d'obligations. Ce paiement s'inscrit dans le cadre du programme d'échange de la dette intérieure. Puis, un éboulement dans une mine d'or à Zamboï entre le Cameroun et la République centrafricaine a fait au moins 107 morts mardi dernier. Les recherches se poursuivent. Le site connu pour son danger employait plusieurs centaines d'orpailleurs clandestins. Bien d'autres informations viendront meubler ce journal mis en onde par Alassane Jérémy Mora Sissi et Biokora Korazime. Et pour la présentation, je suis Abbas Zato. Après un mois de compétition, la Ligue des vacances de Bembeleke entre dans sa phase décisive. Ce week-end, les quatre équipes encore en liste se donnent rendez-vous au stade Omnisport de Bembeleke pour les demi-finales. Au programme, l'US Sacrason face à Kosu FC samedi, puis Entente de Gamia contre Guru FC de Niki dimanche. Deux affiches qui s'annoncent disputées avec espoir de se retrouver en finale. Dans la ville, l'effervescence monte déjà autour de ces rendez-vous. Supporters et passionnés se préparent à vivre deux journées de football placées sous le signe de la ferveur. Nous avons recueilli les impressions de quelques fans de Bembeleke. Ils sont au micro de Nicodème Biowani et Rafid Kouré.
1: Moi, la première des finales qui opposera US Sacrason et Kosu, c'est moi. Je prends US Sacrason de Bembeleke. Pour la deuxième des finales, moi, je prends Entente de Gamia. Parce que vu que sont en forme, moi, il est en finale US Sacrason, Entente de Gamia.
2: Et j'espère que Sacrason aura raison sur Kosu FC. Parce que c'est une équipe qui adore beaucoup et ma façon de jouer et me plaît beaucoup. Donc, j'espère. Et un bon choix en favorisant l'équipe de Sacrason comme vainqueur de la partie. Et la deuxième rencontre qui va occuper Entente FC de Gamia et Kourou de Niki, tous, pour ceux qui ont l'habitude d'aller sur les matchs, savent déjà que Entente FC dispose d'une arme fatale qui est réattaquant au début, qui est actuellement le meilleur buteur. Donc, s'il sera de la partie, ça sera aussi une rencontre et très engagée entre les deux équipes. Kourou FC aussi étant une équipe joueuse qui aime garder le ballon. Donc, ça va se la bataille du mais j'espère Entente FC sera vainqueur de cette rencontre.
3: À voir les différentes affiches qui nous attendent. Et moi, c'est un peu compliqué parce que toutes les quatre équipes qui restent là sont des équipes joueuses. Ils ont un très bon effectif. Chaque équipe a une très bon effectif, de très bons joueurs qui, dès le début de la compétition, essaient de nous apporter de la joie à les voir jouer. Et entre Kosu et Sacrason, bon, c'est vrai, j'ai dit que c'est difficile de choisir, mais il y aura forcément un choix, qu'on le veuille ou non, il y aura toujours un perdant et un gagnant. À les voir jouer, voir la détermination, tout et tout là. Sacrason a un peu de chance sur Kosovo. Ça, tout peut changer, Saka, mais Saka a souvent un peu de chance sur Kosovo. Et concernant le match Entente FC, Gourou FC de Niki, bon, je vois Entente se qualifier en finale. C'est vrai, l'équipe de Gourou aussi, c'est une très bonne équipe, très bon football. Et ils ont un effectif vraiment qu'il faut à la taille de la compétition. Plus je dis Gourou et Entente FC, Sakarasso FC pour la finale. Bon, en faveur de Sakarasso. Et Entente Gourou FC, je peux dire 1-0 en faveur de Entente FC.
0: À Ina, le tournoi Sinatabe a démarré depuis le 25 juillet passé. Ce tournoi qui a pour objectif de réveiller le talent des joueurs locaux, mais en compétition 13 équipes. Il prendra fin le 29 août prochain. Pour en savoir plus sur ce tournoi, nous avons joint au téléphone le président du comité d'organisation, Bagoudou Oro Mogou. On l'écoute.
4: Nous avons commencé ce tournoi INA dénommé Coupe INA Sinatabe. Et l'objectif, c'est de promouvoir le sport en général et le football en particulier dans l'arrondissement INA.
5: Il y a combien d'équipes qui sont en compétition?
4: Comme c'est une première édition, nous avons commencé avec 13 équipes. Actuellement, nous sommes au niveau des quarts de finale. Nous avons commencé les quarts de finale hier. Et aujourd'hui, c'est le deuxième match des quarts de finale.
5: Par rapport à ce tournoi, monsieur le président, qu'est-ce que vous avez à demander à toute la population de l'arrondissement d'INA et à tous les joueurs?
4: Bon, ce que nous avons à demander aux supporters et à la population d'INA, nous les demandons de faire usage de fair play. C'est un jeu, il y aura toujours un perdant, un gagnant. Donc, quelqu'un qui a été son camarade qui se salue et ensemble dans l'harmonie, nous allons continuer jusqu'à la fin.
0: De INA, rendons-nous dans la commune de Sinandé où se déroule le tournoi international de la solidarité. 72 équipes ont commencé cette compétition qui se joue en match à élimination directe. Sanisika Gounou, président du comité d'organisation du tournoi, nous parle des objectifs de la compétition.
6: Je réponds au nom de Sanisika Gounou, je suis le président de l'AJSLPB. Nous sommes à notre 14e édition du tournoi international qui regroupe 4 du Nigeria, Bénin, Togo et du Ghana qui nous viennent. L'objectif de ce tournoi, c'est de consolider la solidarité et la cohésion sociale entre les peuples et aussi faire la promotion de la paix, de la culture dans l'Afrique de l'Ouest. Et en plus de cela, amener la jeunesse à s'épanouir, donc, et à éviter de se livrer aux loisirs malsains. Donc, raison pour laquelle nous organisons ce tournoi. Nous sommes à notre 14e édition, comme je le disais tantôt, et on rend grâce à Dieu, tout se passe très bien. Donc, l'objectif principal ici, c'est de faire aussi la promotion des talents en lèvre. Les jeunes talentueux sont découverts à ce niveau et on arrive à faire leur promotion également.
0: Depuis le 11 août 2026, le tournoi dénommé Nonet Ligue de Fourbouré a démarré. 16 équipes sont en compétition. La finale de ce tournoi aura lieu le jour de la gagne de Fort-Sounon. Quel est le but poursuivi par les organisateurs en initiant cette compétition? La rédaction a joint au téléphone le vice-président du comité d'organisation, Abdou Samadou Saka. On l'écoute.
5: Bonjour, monsieur le vice-président.
7: Oui, bonjour, monsieur le journaliste.
5: Nous avions appris que à Fourbouré, il y a un tournoi qui a été organisé et le tournoi a démarré. Nous voulons savoir quel est l'objectif que vous poursuivez, vous, les organisateurs, en organisant ce tournoi.
7: Merci beaucoup, monsieur le journaliste. On m'appelle Abdel Samad Saka. Je suis le vice-président du tournoi qu'on appelle Nonet Ligue de Fourbouré. L'objectif du tournoi, d'abord, c'est rehausser l'image de la gagne de Sa Majesté Fort-Sounon Tukosari, faire valoir la gagne de Fourbouré à travers le football, et ensuite faire la promotion de nos talents, faire ressortir les talents des jeunes footballeurs qui sont dans la commune de Sinandé, dans l'arrondissement de Fourbouré, et même dans toutes les communes toutes les communes environnantes de communes de Sinandé, à savoir Bembereke, Sinandé, Ouassa, Ngali et même pourquoi pas Kogounou.
5: Alors, vous êtes à quel niveau par rapport à ce tournoi, monsieur le vice-président?
7: Oui, nous sommes au niveau des matchs de poule. Oui. sommes aujourd'hui, on va commencer la deuxième journée des matchs de foot. Et le tournoi évolue bien. Aujourd'hui, c'est Fort Boucor qui va jouer contre l'équipe de Monsis.
5: Par rapport à ce tournoi, vous avez un appel à lancer à l'endroit des visiteurs et même les joueurs eux-mêmes?
7: C'est de jouer au foot, de montrer leur talent, séduire tous ceux qui viendront, les spectateurs qui viendront à travers du beau jeu. Aux supporters, nous leur demandons surtout le fair play, d'être patient. Parce que le football, c'est un jeu. C'est un jeu de gagner et de perdre. Donc, nous leur demandons toujours la patience et d'avoir le fair play. Et c'est un jeu. Il y a un perdant et un gagnant. Donc, quand on va perdre, c'est de prendre patience. Et quand on va gagner également, de célébrer avec intelligence. Nous ne voulons pas la violence sur le terrain. Nous voulons la paix. Que la gagne de Sa Majesté soit et se réalise en paix et dans une bonne ambiance.
0: À l'international, nous allons parler justice à présent. Après 2 ans de prison, Steve Amoussou a purgé sa peine et est sorti ce jeudi matin de la prison d'Akpro Misérété. Présenté par la justice béninoise sous le pseudonyme de Frère Honvi, Steve a donc recouvré la liberté. Pour rappel, il avait été interpellé en août 2024 à Lomé, au Togo, avant d'être transféré au Bénin. Placé en détention provisoire, il a ensuite été jugé à la Cour de répression des infractions économiques et du terrorisme CRIET. La Cour constitutionnelle avait également été saisie au sujet de sa détention. Dans une décision rendue en février 2025, elle avait estimé que cette détention ne présentait pas un caractère arbitraire. Avec cette sortie, l'affaire Steve Amoussou, qui a marqué l'actualité judiciaire et politique béninoise ces 2 dernières années, arrive à son terme. La Société béninoise d'énergie électrique, la SBEE, annonce des coupures d'électricité ce jeudi dans plusieurs zones du pays pour des travaux de maintenance sur le réseau. À Boïcon, le courant sera coupé de 10h à 15h, même horaire à Dassa également. Des coupures sont aussi prévues dans le département du Plateau. Au nord, à Parakou, pas de courant de 10h à 15h, pareil à Gando, Guessou Sud, Sinandé, Yara et les environs. À Djougou, la coupure d'électricité est prévue de 11h à 15h et à Kandi de 10h à 15h, à Kassakou, Borodaru, Gonaru, Gorgounou, Sori, Wara, Bagou et les alentours. Et enfin, à Natitengou, de 10h à 15h à Kwande, Wassapeonko, Kérou et les zones voisines. La SBEE invite les populations concernées à prendre leurs dispositions pour la sécurité. L'ensemble du réseau doit être considéré comme sous tension pendant les travaux. Il est conseillé de débrancher les appareils sensibles et d'éviter tout contact avec les installations. Pour toute réclamation, le numéro gratuit 7302 est disponible 24 heures sur 24 et 7 jours sur 7. Culture à présent, l'artiste franco-béninoise Angélique Kidjo a reçu son étoile sur le Walk of Fame à Hollywood mardi dernier. Elle était entourée de stars du cinéma et de grands noms de la musique. À 66 ans, détentrice de 5 Grammy Awards, Angélique Kidjo a une carrière internationale de plus de 40 ans et 18 albums. Avec cette distinction, elle devient la première artiste africaine à recevoir une étoile sur cette avenue mondialement célèbre. Le président de la République, Romuald Ouadani, a aussi salué l'événement. Au-delà de la musique, l'hommage a également porté sur son engagement. À travers sa fondation Batonga, Angélique Kidjo œuvre pour l'émancipation des filles et des jeunes femmes en Afrique. 13h passées de 45 minutes à Bimbreke, place à l'actualité internationale. Au Niger, les autorités de Niamey veulent attirer davantage de capitaux, de technologies et d'expertise américaines dans l'industrie pétrolière et gazière. Cette volonté a été réaffirmée ce 18 août lors d'une rencontre entre le ministère nigérien du pétrole et le chargé d'affaires de l'ambassade des États-Unis au Niger. Cette initiative intervient à un moment où le pétrole prend une place de plus en plus importante dans l'économie nigérienne. Le pays cherche à accélérer la valorisation de ses ressources tout en gardant la main sur leur exploitation. Lors de cette rencontre, le ministère du pétrole a présenté à la délégation américaine plusieurs opportunités d'investissement et de partenariat. Parmi les dossiers prioritaires, la valorisation du gaz associé. L'idée, c'est de l'utiliser pour produire de l'électricité et fabriquer de l'urée. Le Niger souhaite aussi attirer de nouveaux partenaires sur des blocs pétroliers matures qui sont ouverts à l'investissement. Au-delà des capitaux, le Niger a aussi besoin de technologies et d'expertise technique. L'objectif est de renforcer les capacités nationales dans l'exploration et l'exploitation des hydrocarbures. En clair, Niamey veut faire appel aux compétences et aux financements internationaux, mais en privilégiant des partenariats qui aident à développer les capacités du pays. Au Ghana, le gouvernement a versé ce mercredi 19 août 2026 la somme de 10,8 milliards de cedis aux détenteurs d'obligations. Cette somme représente environ 977 millions de dollars, soit près de 536 milliards de francs CFA. Ce paiement s'inscrit dans le cadre du DDEP, le programme de restructuration de la dette intérieure. Mais les grandes échéances approchent. Entre 2027 et 2028, l'État ghanéen devra rembourser 111 milliards de cedis, soit plus de 10 milliards de dollars. Dans son communiqué, le ministère des Finances réaffirme son engagement à honorer toutes les obligations à temps et avec sérieux. L'objectif est de maintenir la confiance des investisseurs et d'éloigner le risque de défaut de paiement. Un éboulement s'est produit sur un site d'exploitation aurifère mardi dernier à Zamboï, près de Garoua-Boulaye, à la frontière entre le Cameroun et la République centrafricaine. Selon BBC, 107 corps ont été extrait de la boue. Les recherches se poursuivent et le bilan pourrait s'alourdir. Au moment de l'incident, plusieurs centaines d'orpailleurs se trouvaient sur le site. La plupart étaient des clandestins qui creusaient en contrebas. Selon le parquet de Baboua, l'éboulement a été provoqué par l'effondrement de galeries souterraines. Une enquête a été ouverte et confiée au commissariat spécial de Beloko. Le ministre des mines de Centrafrique s'est rendu sur place. Gessa Gassien, coordonnateur d'APRO social à Garoua-Boulaye, indique que certaines familles n'ont pas retrouvé leurs proches, y compris des enfants présents dans la mine. Du côté camerounais, le gouverneur de la région de l'Est confirme la mort d'au moins 4 Camerounais. Les syndicats dénoncent le non-respect des règles de sécurité. Les éboulements sont fréquents en saison des pluies, mais mi-juin, un accident similaire avait déjà fait plusieurs dizaines de morts dans la mine de Bembari à la frontière. Pour finir, la Russie et l'Ukraine ont procédé à un nouvel échange de prisonniers de guerre. Chacun des deux pays a libéré 103 soldats capturés, soit 206 militaires au total. Le président ukrainien a confirmé le retour des combattants ukrainiens. Les militaires russes ont de leur côté été transférés à Biélorussie. Ils doivent y recevoir une assistance médicale et psychologique avant d'être être transportés en Russie pour poursuivre leur rééducation dans les hôpitaux militaires. Il faut rappeler que l'opération a été organisée avec la médiation des Émirats arabes unis. 13h50, place aux informations sportives.
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0: Fin du match dans le cadre de la première édition du tournoi de la Ghanie de Bouin. L'équipe Volcan s'est imposée sur le score d'un but à zéro face à Aspic hier mercredi. Dans le cadre du tournoi de lutte traditionnelle de la Ghanie de Bouin 2026, Bagundro Afissou s'est imposé hier. Il a terrassé deux fois Koto Issoufou en moins de deux minutes. Avec cette victoire, Bagundro Afissou remporte le dernier huitième de finale qui n'avait pas pu se tenir mardi dernier. Toujours sport. Coup de sifflet, finale hier à Bouka. Galactique FC a battu Bioguera FC sur le score de 1 but à 0. Avec cette victoire, Galactique FC décroche son ticket pour les demi-finales de la compétition. Dans le cadre de la Ligue des Nations africaines de football, Patrice Motsepe souhaite accélérer le projet initialement envisagé pour 2029. Un comité spécial aurait été mis en place pour définir le format, le calendrier de lancement et la place de cette compétition dans le calendrier africain. Le principal obstacle reste le calendrier déjà très chargé des sélections. La CAF envisage notamment d'espacer les éditions de la CAN afin de libérer des fenêtres internationales. Le projet s'inscrit dans une réforme plus large des compétitions africaines avec également des réflexions sur des compétitions de jeunes. Aucune date définitive ni aucun format n'ont encore été arrêtés, mais la CAF semble désormais vouloir passer de la réflexion à la mise en œuvre concrète de la Ligue des Nations africaines. C'est sur ces informations sportives que nous refermons ce journal. Mais avant de prendre congé de vous, le rappel des titres. Après un mois de compétition, la Ligue des vacances de Bembeleke entre dans la phase des demi-finales. Ce week-end, deux affiches très attendues qui décideront des finalistes. Et justice au Bénin, après deux ans de prison, Steve Amoussou, présenté par la justice béninoise sous le pseudonyme de Frère Hunvi, a quitté la prison d'Akro Misérété dans la matinée de ce jeudi. Il a fini de purger la peine prononcée contre lui. Hors de nos frontières au Ghana, le gouvernement a annoncé ce mercredi 19 août 2026 le versement de la somme de 10,8 milliards de cedis, soit environ 536,5 milliards de francs.

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18h30. 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

0: magicien-là.
1: Ah, tu t'as dit quoi?
0: Ah, je suis venu chez vous, magnifique.
2: Chez nous, on dit c'est ça qui est la vérité. 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
1: 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Douguet, 14 heures en temps universel, pour tous. Un nouveau lot de 70 de vaccins est en cours d'acheminement vers la République démocratique du Congo afin de contribuer à endiguer l'épidémie d'Ebola. Le groupe international de coordination chargé de l'approvisionnement en vaccins précise que cette livraison comprend 50 000 doses destinées aux professionnels de santé en première ligne qui luttent contre l'épidémie dont la propagation est la plus rapide jamais enregistrée. Les autres doses seront utilisées dans le cadre d'essais cliniques. Au Togo, des stations-service ont été scellées à Vogan, à une soixantaine de kilomètres à l'est de Lomé, pour insuffisance

0: Ah, mais des fois, il m'est arrivé même où j'ai payé un certain nombre de litres dans mon véhicule, mais des fois, là où l'aiguille devait atteindre, ça n'atteint pas. Le cas Vaughan n'est pas un cas isolé.
1: Selon l'ONU, le gouvernement taliban afghan a libéré deux membres de son personnel de mission qui avaient été arrêtés il y a 11 jours de cela. Ces deux agents étaient détenus par les autorités de facto de la province de Herat. Les services de renseignement des talibans n'ont fourni aucune justification par rapport à leur arrestation. Et enfin, selon des rapports sur la sécurité

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0: Mesdames et messieurs, fidèles auditeurs de FM Nocina, bonsoir et bienvenue à cette dernière édition du journal Parler. Voici le sommaire. Dans le cadre des manifestations de la GANI de Bouin, tous les commerçants désireux de vendre leurs articles sur le site officiel ont été invités à se faire enregistrer. L'opération devrait démarrer depuis le lundi 17 août dernier auprès du chef d'arrondissement de Gamia. Mais jusqu'à ce jour, la mobilisation reste faible. Justice au Bénin. Après 2 ans de prison, Steve Amoussou, présenté par la justice béninoise sous le pseudonyme de Frère Honvi, a quitté la prison d'Akro Misérété dans la matinée de ce jeudi. Il a fini de purger la peine prononcée contre lui. Et puis, hors de nos frontières, au Kenya, 7 personnes ont perdu la vie, dont le chef du renseignement de l'Équateur. Ce drame est survenu hier mercredi dans un crash d'hélicoptère. Les détails à suivre dans ce journal. Bien d'autres informations viendront meubler ce journal mis en onde par Inoussa Boko. Et pour la présentation, je suis Abbas Zato. Dans le cadre des manifestations de la GANI de Bouin, tous les commerçants désireux de vendre leurs articles sur le site des manifestations ont été invités à se faire enregistrer auprès du chef d'arrondissement de Gamia. L'enregistrement devrait démarrer depuis le lundi 17 août, mais jusqu'à présent, l'opération ne prend pas. À ce propos, le chef d'arrondissement de Gamia, Biogunu Gani, a lancé c'est un appel aux commerçants. Il est au micro de Yirudro Sakagunu.
1: Chère population de Gamia, chers commerçants et chers vendeurs de divers articles, et comme vous le savez, les innovations introduites dans l'organisation de la GANI de Bouin et

0: 2026 et nous oblige, suivant les recommandations de l'équipe d'organisation, à venir prendre les tickets pour l'octroi des places et au niveau de la zone de manifestation de la Gani. Et nous avons constaté que les commerçants et les divers vendeurs n'ont pas encore compris le message. C'est pourquoi nous adressons à nouveau ce message. Nous les invitons, nous vous invitons à venir et à venir prendre vos droits de place au niveau de l'arrondissement, au niveau du secrétariat d'arrondissement, afin que toutes les activités prévues au niveau, dans le cadre de cet organe, puisse se dérouler dans la sécurité et dans la discipline que cela requiert. Donc, je vous invite à venir massivement pour le faire à temps, pour acheter vos droits de place et en même temps contribuer à une bonne réussite de la Gani.
1: Le stress est une réaction naturelle de l'organisme face à une situation perçue comme difficile, menaçante ou exigeante. Aujourd'hui, de nombreuses personnes y sont confrontées au quotidien, mais lorsqu'il devient fréquent ou chronique, il peut avoir des conséquences sur la santé. Quelles sont donc les conséquences du stress quotidien sur notre organisme? Élément de réponse avec Dr Serge Cassoin, médecin au service de cardiologie de l'hôpital de zone de Bembeleke Sinandé. Il est au micro de Emmanuel Kapochichi.
2: Le stress n'est pas une bonne chose sur le cœur, parce que le cœur c'est le moteur de l'organisme. Quand on est stressé, le stress va entraîner l'activation de ce qu'on appelle en médecine du système sympathique. Et ce système va sécréter deux types d'hormones, l'adrénaline et la noradrénaline. Puisque vous êtes stressé, vous pouvez aboutir à une augmentation du rythme de votre cœur ou une hypertension artérielle. La deuxième conséquence, le stress va augmenter la consommation en oxygène du myocarde, c'est-à-dire du muscle cardiaque. Donc le cœur va se mettre à hyperfonctionner et ça ne va pas être bien. Le stress peut entraîner, c'est-à-dire les vaisseaux qui amènent du sang au cœur lui-même, au niveau du cœur, vont avoir une vasoconstriction, c'est-à-dire vont se rétrécir. Et quand ça va se rétrécir, ça veut dire que le sang ne passera pas normalement. Et ça va donner, de l'autre côté, des douleurs au niveau du cœur. Vous pouvez être essoufflé et du coup, vous pouvez faire toutes les complications possibles. Les complications, c'est les infarctus du myocarde, c'est les accidents vasculaires cérébraux, appelés communément AVC.
1: À l'international, parlons justice à présent. Après 2 ans de prison, Steve Amoussou a purgé sa peine et est sorti ce jeudi matin de la prison d'Akro Misérété. Présenté par la justice béninoise sous le pseudonyme de Frère Honvi, Steve a donc recouvré la liberté. Pour rappel, il avait été interpellé en août 2024 à Lomé, au Togo, avant d'être transféré au Bénin, placé en détention provisoire. Il a ensuite été jugé à la Cour de répression des infractions économiques et du terrorisme CRIET. La Cour constitutionnelle avait également été saisie au sujet de sa détention. Dans une décision rendue en février 2025, elle avait estimé que cette détention ne présentait pas un caractère arbitraire. Avec cette sortie, l'affaire Steve Amoussou, qui a marqué l'actualité judiciaire et politique béninoise ces 2 dernières années, arrive à son terme. Culture à présent, l'artiste franco-béninoise Angélique Kidjo a reçu son étoile sur le Walk of Fame à Hollywood mardi dernier. Elle était entourée de stars du cinéma et de grands noms de la musique. À 66 ans, détentrice de 5 Grammy Awards, Angélique Kidjo a une carrière internationale de plus de 40 ans et 18 albums. Avec cette distinction, elle devient la première artiste africaine à recevoir une étoile sur cette avenue mondialement célèbre. Le président de la République, Romualdo Ouadani, a aussi salué l'événement. Au-delà de la musique, l'hommage a également porté sur son engagement. À travers sa fondation Batonga, Angélique Kidjo œuvre pour l'émancipation des filles et des jeunes femmes en Afrique. 18h passées de 7 minutes à Bembreke, place à l'actualité internationale. Au Niger, les autorités de Niamey veulent attirer davantage de capitaux, de technologie et d'expertise américaine dans l'industrie, affirmée ce 18 août lors d'une rencontre entre le ministère nigérien du pétrole et le chargé d'affaires de l'ambassade des États-Unis au Niger. Cette initiative intervient à un moment où le pétrole prend une place de plus en plus importante dans l'économie nigérienne. Le pays cherche à accélérer la valorisation de ses ressources tout en gardant la main sur leur exploitation. Lors de cette rencontre, le ministère du pétrole a présenté à la délégation américaine plusieurs opportunités d'investissement et de partenariat. Parmi les dossiers prioritaires, la valorisation du gaz associé. L'idée, c'est de l'utiliser pour produire de l'électricité et fabriquer de l'urée. Le Niger souhaite aussi attirer de nouveaux partenaires sur des blocs pétroliers matures qui sont ouverts à l'investissement. Au-delà des capitaux, le Niger a aussi besoin de technologie et d'expertise technique. L'objectif est de renforcer les capacités nationales dans l'exploration et l'exploitation des hydrocarbures. En clair, Niamey veut faire appel aux compétences et aux financements internationaux, mais en privilégiant des partenariats qui aident à développer les capacités du pays. Au Kenya, 7 personnes ont perdu la vie, dont le chef du renseignement de l'Équateur, dans un crash d'hélicoptère. L'accident s'est produit hier mercredi dans le centre du Kenya. Selon les autorités américaines et équatoriennes, l'hélicoptère transportait Michel Sensi Kontuji, chef du renseignement de l'Équateur, ainsi que 5 ressortissants américains, dont son épouse. Le pilote de nationalité kényane était également à bord. Aucun survivant n'a été retrouvé. L'appareil effectuait une excursion lorsqu'il s'est écrasé. Des enquêteurs de l'autorité d'enquête sur les accidents aériens du Kenya ont été dépêchés sur les lieux pour déterminer les causes du drame. Les recherches ont été suspendues en raison de l'obscurité et de la difficulté du terrain. Elles reprendront ce jeudi, selon le chef de la police de la région du Samburu où l'accident s'est produit. Un éboulement s'est produit sur un site d'exploitation aurifère mardi dernier à Zamboï, près de Garoua Boulaye, à la frontière entre le Cameroun et la République centrafricaine. Selon BBC, 107 corps ont été et le bilan pourrait s'alourdir. Au moment de l'incident, plusieurs centaines d'orpailleurs se trouvés sur le site. La plupart étaient en contrebas. Selon le parquet de Baboua, l'éboulement a été provoqué par l'effondrement de galeries souterraines. Une enquête a été ouverte et confiée au commissaire coordonnateur d'APRO social à Gaza. Certaines familles n'ont pas retrouvé leurs proches, y compris des enfants présents dans la mine. Du côté camerounais, le gouverneur de la région de l'Est confirme la mort d'au moins 4 Camerounais. Les syndicats dénonce le non-respect des règles de sécurité. Les éboulements sont fréquents en saison des pluies. Mi-juin, Un accident similaire avait déjà fait plusieurs dizaines de morts dans la mine de Bembari à la frontière. Place aux informations sportives.
3: Le sport.

fin du match dans le cadre de la première édition du tournoi de la Gani de Bouin. Volcan FC de Gamia s'est imposé sur le score d'un but à zéro face à Aspic hier mercredi. Dans le cadre du tournoi de la lutte traditionnelle de la Gani de Bouin 2026, Bagundro Afissou s'est imposé hier. Il a terrassé deux fois Koto Issoufou en moins de deux minutes. Avec cette victoire, Bagundro Afissou remporte le dernier huitième de finale qui n'avait pas pu se tenir mardi dernier. Toujours sport, coup de sifflet final hier à Buka. Galactic FC a battu Bioguera FC sur le score de 1 but à 0. Avec cette victoire, Galactic FC décroche son ticket pour les demi-finales de la compétition. Dans le cadre de la Ligue des Nations africaines de football, Patrice Motsepe souhaite accélérer le projet initialement envisagé pour 2029. Un comité spécial aurait été mis en place pour définir le format, le calendrier de lancement et la place de cette compétition dans le calendrier africain. Le principal obstacle reste le calendrier déjà très chargé des sélections. La CAF envisage notamment d'espacer les éditions de la CAN afin de libérer des fenêtres internationales. Le projet s'inscrit dans une réforme plus large des compétitions africaines avec également des réflexions sur les compétitions de jeunes. Aucune date définitive ni aucun format n'ont encore été arrêtés. Mais la CAF semble désormais vouloir passer de la réflexion à la mise en œuvre concrète de la Ligue des Nations africaines. C'est sur ces informations sportives que nous refermons ce journal. Mais avant de prendre congé de vous, le rappel des titres. Dans le cadre des manifestations de la Gani de Bouin, tous les commerçants désireux de vendre leurs articles sur le site officiel ont été invités à se faire enregistrer. L'opération devait démarrer depuis le lundi 17 août dernier auprès du chef d'arrondissement de Gamia. Mais jusqu'à ce jour, la mobilisation reste faible. Justice au Bénin, après 2 ans de prison, Steve Amoussou, présenté par la justice béninoise sous le pseudonyme de Frère Hunvi, a quitté la prison d'Akro Misérété dans la matinée de ce jeudi. Il a fini de purger la peine prononcée contre lui. Et puis, hors de nos frontières, au Kenya, 7 personnes ont perdu la vie, dont le chef du renseignement de l'Équateur. Ce drame est survenu hier mercredi dans un crash d'hélicoptère. Vous avez suivi les détails dans ce journal. Inoussa Boko a assuré la mise en onde de cette édition. Et pour la présentation, je suis Abbas Zato. Merci de nous avoir suivis et portez-vous bien.

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Les chefs de ville, le maire, compte la mobilisation pour réserver un accueil propre et attendu pour la gagne de commune de Bembeleke, président du comité d'organisation de la GANI de Boué, communique du 3 novembre 2026, vibrera au rythme de sa prestigieuse fête, la dynamique traditionnelle et au Bénin. Il est mis en place un comité communal multi-acteurs chargé de l'organisation et de la coordination de cet événement majeur.

bien de notre commune, valoriser notre royaume et stimuler nos commerces et petites entreprises. Le maire et le comité communal d'organisation font appel à la générosité de tous. Commerçants,

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0: 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C'est love ou bien c'est vélo?
1: Chauffeur. Hein? Je suis de double là.

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